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1: Quelle joie de vous retrouver en direct sur les ondes de Radio Coteaux. Et aujourd'hui, je vais vous emmener du côté de Loubersan. Une double joie, puisque enfin, on va parler du domaine Rey à Loubersan. Ça fait quelque temps que nous essayons de nous contacter et de pouvoir caler une belle émission. Mais aujourd'hui, ça y est, c'est le jour J. Je reçois Marie, qui est avec moi dans le studio pour sa première radiophonique, je crois. Bonjour Marie.
2: Bonjour.
1: Comment ça va ?
2: Ça va, un peu stressé. Mais ça va.
1: Mais tu vas voir, ça va être très bien. Ça reste très convivial, les émissions sur Radio Coteaux. Alors, ça fait quelques temps déjà que je vous suis, bien entendu, sur les réseaux sociaux. On échange par mail. Mais vous êtes aussi un couple très occupé avec votre ferme entreprise. On rentrera dans le détail après de tout ce que vous proposez. Ça s'appelle tout simplement le domaine Rey, c'est ça ?
2: Oui, tout à fait.
1: C'est un lieu dit ou pas à Loubersan ?
2: C'est notre nom, Rey, c'est notre nom de famille. Et en fait, domaine, parce qu'on est une ferme et que le mot ferme, Rey, était déjà pris.
1: Ah oui, ça existait déjà.
2: Voilà, donc voilà.
1: Alors, si on devait le situer exactement, ce domaine Rey à Loubersan, c'est où ?
2: On est situé à Loubersan, côté Hydra Crespaillès.
1: D'accord, très bien. Donc on peut vous voir facilement quand on va à Mirande, on voit les panneaux.
2: Exactement, quand on traverse le village, voilà, on voit facilement les panneaux qui indiquent le site de la ferme.
1: Alors vous êtes spécialisé, on expliquera après en rentrant dans le détail, en élevage de porc noir de Bigorre. Donc on parlera un peu de cette race de cochons. Mais avant de parler de la ferme et de ce que vous proposez, ben, j'aimerais en savoir un petit peu plus sur ce couple, et là en l'occurrence sur toi en premier. C'est quoi ton parcours ? T'es issu d'un domaine agricole, d'une famille d'agriculteurs ou pas ?
2: Alors pas du tout, je suis toulousaine avec des parents boulangers.
1: Ah ouais ?
2: Donc pas du tout dans l'agriculture, mais je suis partie en première à Beaulieu, Beaulieu à Auch, et c'est là que j'ai rencontré donc Nicolas, qui est maintenant mon mari. Et donc voilà, on a toujours souhaité être dans l'agriculture, c'est vraiment ce qui nous a plu, mais on a eu différents métiers voilà, avant de s'installer.
1: Une rencontre au lycée, hein.
2: Voilà,
1: ça, c'est incroyable.
2: Hein. Depuis le lycée, on est ensemble. Ouais.
1: Et vous avez déjà au lycée lancé l'idée de faire un truc ensemble, de créer une ferme
2: Oui, on a toujours souhaité travailler ensemble. C'est quelque chose qui nous plaisait. On est très complémentaires avec nos qualités distinctes et nos défauts qui se compensent par les qualités de l'autre.
1: Ça, donc, c'est chouette, ça. Vous êtes bien trouvés, alors.
2: Exactement, tout à fait.
1: Et alors, tu dis, on a fait plusieurs boulots. C'est quoi ? Qu'est-ce que vous avez fait avant de créer votre entreprise ?
2: Alors, moi, je travaillais à la chambre d'agriculture à Auch.
1: D'accord.
2: Et Nicolas, il a fait différents petits boulots, avant de s'installer il y a 15 ans.
1: Alors justement, installation, c'était une opportunité, c'est une ferme de famille, c'est quoi ?
2: Alors en fait, c'est les terres de ses arrière-grands-parents qu'il exploitait en double activité, parce que c'est une toute petite structure, il y avait à peine 30 hectares. Qui sont très vallonnés.

0: et qui sont pas de bonnes terres pour les céréales. Il y a beaucoup de bois, beaucoup de friches. Donc ils faisaient ça un peu pour conserver le patrimoine familial. Et donc il y a 15 ans, il a fallu prendre une décision parce que bon, c'était pas vraiment rentable en céréales. Et donc comme on avait toujours voulu s'installer, on avait un attrait pour les animaux, ouais, l'élevage. Ouais. C'est comme ça qu'on a fait un peu le tour de différentes fermes pour voir ce qui pouvait s'adapter à notre structure et à nos envies.
1: Ah, le fait d'avoir travaillé toi à la chambre d'agriculture, tu devais avoir quand même des connexions, un réseau, tu devais connaître pas mal de gens, non?
0: Oui, c'est vrai, je connaissais beaucoup d'éleveurs, beaucoup d'agriculteurs, donc ça m'a permis voilà, d'aller voir différentes fermes, différents élevages. C'est vrai que voilà, les agriculteurs nous ont vraiment accueillis à bras ouverts pour nous présenter leur élevage.
1: Alors la famille Rey, moi ça me parle, hein, évidemment. Dans ma jeunesse, j'ai connu un certain Gaston, une figure emblématique aussi. Donc c'est la même famille en fait, ça.
0: Voilà, là c'est du côté paternel. Et nous, on s'est installés sur la ferme maternelle. Voilà, des grands-parents maternels.
1: Une belle histoire.
0: Voilà.
1: Alors, vous êtes installé depuis quand?
0: Donc, ça fait 15 ans maintenant.
1: 15 ans?
0: Ouais.
1: Et ça s'est fait petit à petit. Vous avez été accompagné pour créer cette ferme?
0: Alors, on a été bien accompagné par la chambre d'agriculture avec tout le parcours installation. On a démarré avec 5 truies et un verra. Donc, on est parti directement en race pure porc gascon et on s'est inscrit directement au livre généalogique pour conserver la race et participer à cette conservation.
1: Voilà. Mais avant, vous n'aviez jamais travaillé avec des animaux, je veux dire. Vous n'aviez jamais fait d'élevage, hein. Après,
0: non,
1: peut-être pendant les études, mais...
0: Voilà, on a fait... Moi, je suis partie en BTS production animale sur Pau. Et puis après, on a fait différents stages dans des fermes, ce qui nous a permis d'acquérir quelques connaissances.
1: Pourquoi avoir choisi la race, le porc noir de Bigorre?
0: Alors, c'était vraiment le porc qui s'adaptait le mieux à notre structure. C'est très vallonné, on a beaucoup de bois, beaucoup de genêts. On a vraiment des terres de coteaux et c'était une toute petite structure. Et nous, on voulait vraiment un élevage à taille humaine. On voulait un élevage plutôt familial où on pouvait avoir des relations avec les animaux vraiment... Donc c'était l'élevage qui s'adaptait qui était le plus en phase avec les valeurs qu'on voulait proposer à nos clients ou à nos enfants aussi, les valeurs qu'on voulait
1: défendre.
0: Exactement.
1: Dans le bien-être animal, c'est très important en fait.
0: Exactement, ouais. Le bien-être animal était un enjeu essentiel pour nous, la conservation de la race aussi, travailler sur des races à faible effectif. Puis en plus le porc gascon c'est vraiment la race autochtone des Pyrénées, des pieds des Pyrénées, donc ça nous semblait aussi tout naturel de perpétuer une race qui était là.
1: Ils sont chez eux.
0: Voilà, exactement. on a retrouvé des photos justement de ses arrière-grands-parents où on voit qu'il y avait les vaches mirandaises, ils avaient un peu de beaucoup de petits animaux, le jardin, voilà. Donc c'était une évidence pour nous de perpétuer un peu cette tradition-là, quoi.
1: La vache mirandaise, on en a beaucoup parlé sur Radio Coteau.
0: Une vache magnifique et très très bonne.
1: Avec Monsieur le Président qui habite pas très loin.
0: Et oui.
1: Qu'est-ce que je voulais dire? Ça a pris du temps, c'est de l'installation, enfin le développement aussi. Est-ce que les idées sont venues au fur et à mesure?
0: Alors, les idées, il y en avait beaucoup dès le départ, mais après, c'est un élevage en fait qui nécessite beaucoup de trésorerie parce que c'est des animaux qui mettent beaucoup de temps à grandir. Il faut compter 14 à 16 mois, alors qu'un porc classique, on est sur du 6 mois. Donc, au départ, on a été naisseurs, simplement, et on vendait les porcelets à d'autres éleveurs qui font partie de la filière noire de Bigorre. Et puis petit à petit, on a continué en élevant nos propres cochons. Et puis petit à petit, après, on a enclenché la commercialisation des produits. Et voilà.
1: Il y a un réseau là, des éleveurs de porc noir. Enfin, chez Dupont, c'est ça aussi qu'ils font?
0: Exactement. Ouais. On est un collectif, le collectif du noir de Bigorre. Et dans ce collectif, il y a des naisseurs, des éleveurs, des naisseurs-éleveurs comme nous. Et puis, il y a aussi, c'est la grande force de ce collectif, on a des salaisonniers, des artisans. Et c'est une filière qui fonctionne bien parce qu'on travaille tous dans le même sens. Et du coup, on a élaboré un cahier des charges ensemble. Mmh. Les salaisonniers, les éleveurs.
1: Ça fait, c'est, d'être ensemble comme ça, c'est une force supplémentaire, je suppose.
0: C'est une force, effectivement, pour le collectif. Et c'est aussi un gage de qualité pour ceux qui goûtent nos produits derrière. Mmh. Parce qu'on voit que ça va dans le bon sens sur l'élevage et puis surtout le volet transformation derrière.
1: Alors, j'invite les auditrices et les auditeurs qui sont en train de nous écouter d'aller sur le site internet du domaine Rey. Enfin, moi, j'y suis allé et je suis tombé sur quelques-unes de vos vidéos. On est dans les champs, enfin, vous expliquez un peu ce que tu viens de nous dire là, et je trouve que c'est super bien fait.
0: Oui, c'est gentil.
1: Non, mais c'est chouette. Hein. On voit qu'il y a la passion qui vous porte aussi. Hein.
0: Oui, bah, tout à fait. C'est vraiment un élevage à taille humaine. C'est un élevage qu'on fait en plein air, qu'on fait sur les terres familiales. C'est des animaux qui passent toute leur vie dehors, où on, voilà, qui expriment vraiment tout leur potentiel, parce que ce n'est pas du tout des animaux qui sont poussés, ils vivent vraiment à leur rythme et voilà, ils se nourrissent de tout ce qu'ils trouvent dans la nature, ils peuvent fouiller la terre, retrouver des insectes, tout ça, c'est vraiment ce qui nous plaisait dans cet élevage-là. Quoi.
1: Combien d'hectares tu m'as dit, je ne me souviens plus.
0: Alors on est à 35 hectares.
1: 35 hectares, et là ouais. Vous êtes quand même limité en nombre de porcs.
0: Oui, exactement. Alors sur le cahier des charges, c'est 25 porcs ouais. Par hectare.
1: D'accord, ok.
0: Voilà.
1: Vous avez atteint le maximum ou pas encore
0: hein? On a plus de surface disponible que de cochons, mais c'est essentiel pour nous de permettre un vide sanitaire long. Le vide sanitaire, c'est la période où on laisse les prés, les champs, les bois, les parcs vides pour que la nature puisse se reconstruire. Donc, c'est essentiel de le laisser suffisamment longtemps pour que naturellement, tout puisse pousser. Parce que les cochons ont beau avoir de grandes, grandes surfaces, ils adorent fouiller sous les chênes pour manger les glands. Donc ouais. Là, c'est évident qu'il faut après laisser le bois se reposer et reprendre vie suffisamment longtemps.
1: Laisser libre la biodiversité.
0: Exactement.
1: Pendant un petit moment.
0: Ouais. Exactement.
1: C'est toute une réflexion hein, quand même. Hein.
0: Oui.
1: C'est pas, vous n'avez pas créé ça du jour au lendemain, hein, c'est vraiment...
0: Oui, et puis on a évolué aussi au contact des cochons, de voir leurs besoins, comment ça fonctionnait, et puis au contact aussi des autres éleveurs et de tous les gens qui nous entourent au sein de la filière et avec tous les autres éleveurs aussi, quoi.
1: Alors, Marie, tu es là aujourd'hui pour nous parler aussi du programme que vous mettez en place chaque été ou même jusqu'au mois d'octobre avec des soirées festives, tout ça. Ben justement, on va faire une première pause musicale et on a choisi des groupes qui seront programmés lors de belles soirées au domaine du Ray. On va commencer par une banda.

0: Luz Papalunes qui nous accompagne ce matin sur Radio Couteau et qui sont présents lors d'une des belles soirées qu'organise la famille Rey au domaine Rey. Nous avons la chance d'avoir Marie avec nous et nous on salue Nicolas qui est resté à la ferme pour travailler. Quoique aujourd'hui c'est du travail Marie, c'est de la communication et c'est très important la communication. On évoquait avec toi votre élevage de porc noir de Bigorre et tu voulais préciser quelque chose sur l'AOP je crois.
1: Oui, voilà, en fait, c'est important pour nous de travailler dans une démarche de qualité, de pouvoir témoigner de tout ce qu'on fait auprès des gens. Et le label AOP, appellation d'origine protégée, c'est exactement ça. C'est un label qui repose sur trois piliers. Un territoire bien identifié, c'est les Hautes-Pyrénées et le sud du Gers, la zone Astarac du Gers et le Comminges en Haute-Garonne. Donc c'est un territoire identifié et qui est reconnu pour les vallons, pour toute la biodiversité qui apporte un plus pour nos cochons puisqu'ils se nourrissent de tout ce qu'ils trouvent dans la nature. Le deuxième pilier, c'est la race, puisqu'on est tous dans une démarche de sauvegarde de cette race. Et donc, on travaille tous en race pure. Mmh. Et on est accompagné par l'Institut technique du porc qui nous accompagne pour vraiment travailler sur les souches d'origine de cette race. Et après, le troisième pilier, c'est les méthodes ancestrales, que ce soit de l'élevage jusqu'à la transformation.
0: Ancestral, c'est-à-dire ouais. Comme faisaient nos grands-parents ou nos arrière-grands-parents.
1: C'est ça, ouais. C'est ça, tout à fait. Et ça, c'est tous ces éléments-là, c'est ce qui donne derrière un cochon et une viande d'exception.
0: Tu as parlé de l'Astarac, de Comminges, c'est notre zone de diffusion, tu vois. On est là, ouais. la zone du porc noir de Bigorre.
1: Exactement.
0: On va changer de nom.
1: Pourquoi pas.
0: Alors, si tu veux bien, Marie, on va donner le détail des dates hein, tout à l'heure, mais moi, j'aimerais bien visiter cette ferme. Alors, j'ai lu que vous proposez deux types de visites, vous, au public. La visite libre, il y a des panneaux, on suit les panneaux, et une visite guidée. Alors, si on devait faire une visite guidée ici à la radio, comment ça se passe hein?
1: Alors, la visite guidée, donc, c'est tous les jours à 17h30, donc sauf les vendredis. Et la visite guidée, on démarre du restaurant, en fait, du site d'accueil de la ferme, où on fait une petite présentation justement sur ce qu'est cette race d'exception, sur l'AOP. Et puis après, on part à pied parcourir les champs. Donc, on passe par la première cabane, on va retrouver les truies avec les porcelets. Donc là, en ce moment, dans cette cabane qui est ouverte sur les parcs, hein, bien sûr, on a deux truies avec une douzaine de petits porcelets. Donc, en pleine journée, ils ont tendance à dormir, mais vers 18h, c'est là où ils vont commencer à jouer ensemble, à se chamailler. Donc, c'est très original. C'est très, très amusant de les observer.
0: Chaque portée, c'est combien de porcelets, à peu
1: Alors,
0: près, en moyenne ?
1: On est entre 5 et 8 petits par portée. Et ensuite, on continue la balade. On va arriver à la cabane où on a les truies gestantes. Donc, c'est les truies qui ont les porcelets dans le ventre. Donc là, en ce moment, on en a 10 truies. Donc à chaque fois, je parle de cabane, mais bien évidemment, il y a un grand parc autour puisque le principe même, c'est qu'ils vivent en extérieur tout le temps, quoi.
0: Ouais, ouais.
1: Et ensuite, on continue la balade jusqu'à aller dans un parc où on a les animaux à l'élevage. Donc techniquement, on dit l'engraissement.
0: Oui,
1: c'est pas
0: oui.
1: un joli mot, mais c'est pour
0: dire
1: que les cochons.
0: Ouais,
1: voilà,
0: ouais,
1: c'est
0: ouais.
1: les cochons qui deviendront des saucissons, des jambons, tout ça. Et là, voilà, on explique que c'est une longue durée de vie, que tout ce que mange le cochon, voilà, on explique tout ça. On explique l'AOP et puis après, on revient par le restaurant. Et là, on fait une dégustation de nos produits.
0: Mais le parcours, parce que c'est dans des coteaux, vous êtes.
1: Exactement.
0: C'est pas une marche simple comme ça. Enfin, il faut être équipé pour faire la visite ou pas.
1: Ben, il faut des petites baskets quand même ouais. parce que c'est quand même à travers les prés, quoi. Mais ce qui est intéressant sur notre site, c'est que comme on est en coteau, soit on a la possibilité de faire le parcours. Qui est en fait un peu qui démarre dans un coteau et puis qui finit dans un bas-fond. Ou alors ceux qui ont des difficultés à marcher ou qui sont à mobilité réduite, ils peuvent rester sur une zone praticable et voir en fait tout le parcours qu'on fait. Et donc, toutes les explications peuvent se faire depuis cette zone.
2: Vous avez pensé
1: et
2: à
1: on
2: tout.
1: Voit, voilà, et on voit les porcelets, on voit les trigestantes, on voit tout, en fait, depuis cette zone.
0: C'est impressionnant. Et alors, la visite sans être accompagnée, il y a des panneaux qui expliquent, c'est ça?
1: Exactement. On a différents panneaux. On a des panneaux qui explique ben, la biodiversité, qui explique aussi le paysage qui est typique de la Starac. En fait, ce panneau, il a été fait en lien avec le parc naturel, le futur parc PNR d'Astarac. Ensuite, il y a les panneaux donc, sur la biodiversité qui a été fait en lien avec le CPIE.
0: Ah, avec le CPIE de Miranda.
1: Voilà, la DASEA de la Chambre d'Agriculture. Oui. Ensuite, il y a un panneau sur la gestion de l'eau parce qu'on passe à côté de l'ancien puits où les arrière-grands-parents allaient puiser l'eau, puisqu'à l'époque, ils n'avaient pas l'eau courante. Mmh. Donc, c'est un puits bâti. Et du coup, on parle de l'importance de, d'économiser l'eau, oui. De conserver l'eau. Et, voilà, donc il y a plusieurs petits panneaux. Il y a un autre panneau qui parle aussi de la gestion des mares, puisqu'on a recréé des mares, et notamment avec BTS, Gestion et Protection de la Nature, il y a 4 ans de
0: ça. Vous avez recréé des mares sur des endroits où elles existaient avant ou...
1: Exactement, ouais. Elles existaient. Et en fait, les lycéens, les étudiants nous ont aidés à réimplanter et rouvrir cette mare de façon raisonnée.
0: Mmh. Ouais. Et ouais. C'est bon pour les cochons, sinon, la mare.
1: Ah oui, ils adorent. Ouais, ouais. Et puis l'été, c'est essentiel parce que les cochons, ils ne peuvent pas transpirer, ils ne savent pas transpirer. Donc, ils ont besoin de se protéger debout pour conserver leur eau et puis pour éviter d'attraper des coups de soleil et tout ça.
0: Ils ne sont pas sales de naissance, c'est pour se protéger.
1: Exactement, exactement. En fait, le cochon est même un animal très propre. Qui va faire d'ailleurs ses déjections toujours au même endroit.
0: Ah.
1: Voilà. On a l'impression que c'est sale, mais
0: non,
1: en réalité,
0: en fait,
1: voilà,
0: ouais.
1: C'est un animal très
0: propre.
1: C'est
0: des propre. A priori qu'on a
1: exactement.
0: Sur le cochon. Ben, ça va changer à partir d'aujourd'hui. Merci Marie. C'est plutôt le public de ces visites guidées, c'est beaucoup les scolaires, les enfants, ou c'est familial,
1: c'est un peu tout le monde peut-être. Exactement. Hors des vacances scolaires, on accueille beaucoup les écoles, on accueille même les centres aérés. Et puis après, on accueille vraiment tout le monde. D'ailleurs, on a une activité qui s'appelle Éleveur d'un jour.
0: Ah oui, ça c'est important oui, de le préciser.
1: Et là, on avait fait ça à l'origine vraiment pour... On pensait accueillir beaucoup d'enfants. Et puis finalement, on s'est rendu compte qu'on accueille autant de grands-parents que de familles entières. Et l'idée de cette activité, c'est que les gens nous accompagnent sur le travail de la ferme. Donc on les accueille toujours au restaurant avec un petit café d'accueil. Ou un petit jus pour expliquer un peu aussi les règles avec des animaux, comment ça se passe. Et puis après, on met la combinaison qu'on leur offre, le petit bob du domaine, et puis on s'en va à travers champs. Et donc là, on va nourrir tous les animaux, faire la soupe pour les truies.
0: Mais les gens participent ?
1: Ah et oui, voilà, le principe, c'est qu'il y a vraiment tout le monde qui participe. Donc c'est pour ça qu'on est des tout petits groupes. Parce que l'idée, c'est que tout le monde participe, on attrape la fourche, les seaux, on porte les seaux. Voilà, on va s'occuper. Si c'est le moment de faire les échographies, ben les gens vont participer et voir les échographies. C'est faire le travail qu'il y a à faire ce jour-là.
0: Voilà. Ça doit marcher, non ? Ça doit avoir du succès.
1: C'est vrai que ça plaît bien parce que c'est vraiment être en immersion au cœur du métier d'éleveur.
0: Voilà. Il faut s'inscrire, je suppose, en avance.
1: Oui, voilà, parce que l'idée, c'est d'avoir que des petits groupes pour que vraiment les gens puissent participer aux activités et pas être dans l'observation. Il y a un volet pédagogique où on explique beaucoup les choses et puis ils font aussi avec nous.
0: On peut un jour assister à la mise à bas.
1: Complètement. Ouais. Il peut y avoir des mises bas. Ouais. J'ai eu un groupe justement qui ne voulait plus partir parce qu'il y avait une mise bas. Sauf que les mises bas, ça peut durer longtemps. Ça peut durer jusqu'à 12 heures. Donc,
0: ils voulaient rester à
1: voilà,
0: tout prix.
1: Voilà, exactement.
0: On dort ici. autour des animations que vous avez créées dans la ferme, vous avez un gîte de groupe aussi.
1: Oui, exactement. On a un gîte 15 places qui est à Loubersan, qui est vraiment dans la campagne, vraiment perdu dans la campagne. Il n'y a pas du tout de voisins, c'est très isolé. Et c'est en fait une ancienne ferme rénovée.
0: Mmh. Et le principe, c'est les gens, ils le louent, mais après, ils sont libres, ou vous leur proposez aussi la visite de la ferme, enfin, vous leur proposez des activités.
1: Exactement, ben, ils sont libres, on leur propose les activités de la ferme et le restaurant de la ferme, bien évidemment, les soirées guinguettes. Mais surtout, on a un petit guide de toutes les activités à faire sur le territoire. Mmh. On propose aussi le guide Bienvenue à la ferme avec les autres fermes du réseau. On propose les activités et les sites qu'il y a à faire autour de chez nous, les marchés de producteurs, le marché de Loubersin, le moulin de Durban, le musée de Mirande. Ouais. Voilà, on leur a fait un petit guide où ils ont toutes les activités autour de chez nous à faire. Et puis après, bon, il y a toutes les activités au sein du gîte. On a une piscine, on a un terrain de pétanque. On a beaucoup d'activités qu'ils peuvent faire aussi sur le gîte. À Loubersin aussi, on a la chance d'avoir un terrain de tennis qui est accessible
0: très bien entretenu.
1: Pour nos voyageurs. Exactement. Mmh. Donc, c'est vrai que même sur Loubersin, on a beaucoup d'activités et d'animations.
0: Il y a toujours le petit marché, le jeudi.
1: Tous les jeudis, exactement. Il y a le petit marché et le grand marché.
0: Ah, explique-moi.
1: Voilà, un jeudi sur deux. Donc, il y a le petit marché où on retrouve les produits essentiels. Donc, on a notre maraîcher bio, la ferme de Noé. On a le boulanger de Viozan, Romain. Et on a le fromage de chèvre de la famille Montfort. Ça, c'est notre cœur de consommation quotidienne. Et puis après, un jeudi sur deux, donc on a le grand marché où là, ça peut être différent d'une fois sur l'autre. Donc, on a le domaine de Billet qui va venir avec son
0: la
1: vin.
0: Famille de la Védove.
1: Exactement. On a Sissi qui va venir avec ses spécialités siciliennes. Mmh. On a Brigitte Darès qui va venir avec sa crème fraîche, son beurre de la ferme. On a tout un tas de producteurs qui reviennent et reviennent. On a des producteurs aussi d'asperges qui vont venir à la saison, de fraises à la saison. Voilà, ça bouge en fonction des saisons et des productions et des possibilités des producteurs.
0: Mais c'était une super idée pour remettre de la vie dans le village aussi.
1: Exactement.
0: Ça. C'est super.
1: Oui, et puis c'est un marché qui fonctionne bien, qui plaît beaucoup, qui est sur une zone de passage.
0: Oui, en plus, oui. Le public est au rendez-vous. Enfin,
1: les
0: clients sont là, quoi.
1: Oui.
0: Vous vous y êtes régulièrement tous les jeudis?
1: On n'y est pas tous les jeudis, parce que nous, on n'est pas sur un produit de consommation quotidienne.
0: Oui.
1: On est plutôt sur un produit de fête. Et puis en plus, là, l'été, c'est compliqué pour nous d'être sur le marché à la ferme. Donc voilà, mais c'est un marché où j'y viens plus comme... Cliente,
0: ouais, tu as bien raison. Tu as évoqué Bienvenue à la ferme, vous participez à tous les événements. Récemment, il y a eu Ferme en fête.
1: Exactement, on avait également fait Ferme en fête début juin. Ouais. On va faire la fête à la ferme le 6 août. Mmh. On est effectivement très investis dans ce réseau Bienvenue à la ferme, qui est un réseau départemental, mais aussi national, qui nous permet une certaine visibilité et surtout une assurance en fait, pour les gens qui viennent sur des fermes qui sont agréées, bienvenues à la ferme. Ils sont sûrs d'être accueillis avec des valeurs d'accueil et de sécurité aussi d'accueil.
0: Bienvenue à la ferme, un service de la Chambre d'agriculture.
1: Exactement.
0: C'est un réseau, c'est pas un label. En fait, moi, j'ai toujours cru que c'était un label, en fait. Non, c'est un réseau.
1: C'est un réseau. Mais pour intégrer ce réseau Bienvenue à la ferme, il y a une grille avec une charte.
0: Une charte, oui.
1: Et donc, on peut ne pas... Voilà, on va pas être refusé, mais on va nous mettre, avant de nous accueillir, on va nous mettre des objectifs de réalisation avant d'intégrer le réseau, si par exemple, on n'est pas en règle sur tous les points de la charte.
0: Alors, vous avez décidé, je ne sais pas si c'est depuis le début, d'organiser des soirées. Alors tiens, j'en profite pour saluer Émilie Segui, que j'avais reçue ici. Et c'est elle qui m'avait parlé de vous la première fois, parce qu'elle avait participé à une de vos soirées.
1: Exactement.
0: En dégustation de vin.
1: Exactement, elle nous avait fait une super présentation d'accord mets et vin. Mmh. Voilà.
0: Alors on la salue, Émilie. Et puis donc, vous organisez régulièrement des soirées, donc vous avez un restaurant. Mais est-ce que ce restaurant, il marche tous les jours ou pas?
1: Alors effectivement, la partie restaurant fonctionne tous les jours, sauf le vendredi, tous les soirs d'été. Et certains midis. Donc, ouais. Il y a le mardi midi et les week-ends.
0: D'accord.
1: Donc, les week-ends, c'est midi et soir. Et puis après, le reste de la semaine, c'est les soirées. Donc là, c'est un restaurant en mode, il y a deux menus ou alors à la carte.
0: Ouais.
1: Donc, bien sûr, la base, c'est le porc noir de Bigorre.
0: Bah, évidemment, l'aura compris.
1: Sous toutes ses formes, les salaisons, les pâtés, les grillades au brasero. C'est vraiment notre point fort, c'est les grillades.
0: C'est Nicolas, aux grillades ?
1: Exactement, Nicolas aux grillades. Voilà.
0: Et vous faites de la transformation ou pas, vous ?
1: Alors non, on travaille avec le collectif du Noir de Bigorre, donc on n'a pas d'atelier sur la ferme. On travaille avec les artisans qui sont dans la filière Noir de Bigorre.
0: Ça, c'est du travail aussi, vous en avez assez,
1: je pense.
0: Oui,
1: voilà, c'est ça. Et puis, on a préféré, pour tout ce qu'on fait, en fait, on préfère s'entourer de gens qui ont des compétences plutôt que d'essayer d'acquérir nous-mêmes toutes les compétences qu'on réussirait pas d'ailleurs, parce qu'on peut pas tout réussir. Donc par exemple, nos jambons, on travaille avec des salaisonniers qui sont sur Lourdes, deux salaisonniers notamment, et c'est des salaisonniers qui sont dans l'AOP Noir de Bigorre,
0: qui sont spécialisés
1: dans l'affinage des jambons, et en plus de ça, qui ont des équipements qui permettent que nos jambons soient affinés avec l'effet de fun qui traverse les Pyrénées. Donc nos jambons, ils ne seraient jamais aussi bons, même avec notre cochon, que travailler par ces salaisonniers là, quoi.
0: Il faut réserver ou on peut arriver à l'improviste au restaurant, ou il vaut mieux quand même réserver ?
1: Alors, sur la partie restaurant, c'est vrai qu'on est plus à l'aise si on réserve, mais on accueille tout le monde.
0: Ouais.
1: Après, tous les jeudis soirs, on fait des soirées guinguettes.
0: Oui, mais ça, on va détailler les soirées.
1: Et là,
0: on va
1: c'est
0: détailler.
1: Sans réservation.
0: Oui, oui. Ouais. On va sur le site internet pour réserver, je suppose.
1: Voilà, sur le site internet, ou alors on m'appelle.
0: Ouais, directement.
1: On m'appelle, voilà, exactement.
0: Les menus, ils changent tout au long de l'été ou ça varie un peu, ou
1: alors,
0: vous mettez à peu près les mêmes types de produits ?
1: Alors, ce qui va varier, c'est la grillade, parce que ça peut être ou côte échine ou côte filet, ça peut être le rôti qu'on va couper en tourne-dos, façon tourne-dos. On a fait les couscous aussi marinés, sauce barbecue, ça peut varier. Et puis l'accompagnement, parce que là aussi pour l'accompagnement, moi j'ai préféré, plutôt que je ne suis pas une excellente cuisinière, du coup on s'est associé avec des traiteurs du coin.
0: Ouais.
1: Donc on travaille avec des traiteurs, et donc là aussi un jour on va avoir le légume du soleil, la fois d'après on va avoir ratatouille de notre traiteur, ensuite on va avoir un flan de courgettes. Voilà.
0: Super.
1: Dans tout ce qu'on fait, c'était important pour nous de fédérer du monde autour de nous plutôt que de vouloir tout faire tout seul. Voilà.
0: Quelle est l'évolution de la clientèle au cours de ces années ? Il y a beaucoup de touristes et des gens. Bon, au début, je suppose, c'était les locaux, les gens que vous connaissiez, mais est-ce que justement le bouche à oreille a bien fonctionné ?
1: Ben, effectivement, on a de plus en plus de locaux et on se rend compte que les locaux, ça va jusqu'à Florence, l'île Jourdain. Les locaux, ce sont.
0: C'est des locaux très loin.
1: Voilà, c'est ça. Voilà.
0: Ouais, et des touristes, il y a du tourisme en agriculture, on pourrait dire, agricotourisme, je ne sais pas.
1: Ouais, l'an dernier, on était à peu près à moitié touristes, moitié locaux.
0: Bah, voilà. C'est bien.
1: Cette année, pour l'instant, les touristes sont pas encore. Ils arrivent aux alentours du 14 juillet. Voilà, ça va arriver, quoi.
0: Ils ont laissé passer les canicules.
1: Voilà, exactement. Voilà.
0: C'est un problème pour vous, le dérèglement climatique, hein, et pour l'élevage de porcs en général.
1: Alors, c'est sûr que nos cochons, ils ont très chaud. Après, comme il y a des bois dans chaque part, des bois, des mares, ils peuvent se tenir à l'abri. Mais c'est sûr que les cochons, ils préfèrent le froid que les grosses chaleurs.
0: Mais ils peuvent s'adapter quand même.
1: Oui, ouais. Ils ont une énorme couche de gras, qui est un inconvénient pour la transformation, parce qu'on jette énormément de gras. Le rendement carcasse de nos cochons, il est aux alentours de 55%. Alors qu'en porc, on est sur du 85%. Donc voilà, le rendement est très mauvais. Mais ce gras, c'est aussi une qualité, une force pour le goût, mais aussi pour l'animal, qui lui permet de se protéger des chaleurs, du froid.
0: Si tu devais définir le goût, justement, du porc noir gascon ou du porc noir de Bigorre, c'est quoi le goût ? C'est quoi la particularité ?
1: Alors, sa spécialité, c'est vraiment... Bon, il y a le jambon et puis la viande. On est sur une viande qui est beaucoup plus rouge. Les gens, d'ailleurs, quand ils viennent goûter à la ferme, ils sont surpris de cette couleur rouge pour du cochon. Puis après, on a du gras. Je vous ai dit qu'on jetait une bonne partie, mais sa qualité, c'est aussi qu'on a beaucoup de gras persillé, donc qui est infiltré dans le muscle. Et c'est un gras qui est bien blanc, bien ferme. C'est pas un gras qui va jeter de l'eau à la cuisson. C'est un gras qui va être, qui va donner de la texture, du fondant, du moelleux et du goût. Donc cet équilibre entre notre gras et la viande rouge, c'est ce qui va vraiment donner un goût vraiment très typique du noir de Bigorre et de nos élevages en noir de Bigorre.
0: On a l'impression d'entendre parler un chef. Madame Etchebest.
1: Une gourmande.
0: Une gourmande. Allez, deuxième pause musicale.

0: Le groupe Crazing Rebels, j'espère que je prononce bien leur nom, ils sont programmés pour cette saison estivale au Domaine de Reille à Loubersin. Alors justement, Marie qui est avec nous aujourd'hui dans le studio de Radio Couteau, on va rentrer dans le vif du sujet et on va énumérer un peu toutes les soirées que vous proposez. Alors il y en a déjà eu quelques-unes, ça a marché ?
1: Oui, super, oui, ouais. Oui, on a eu des super groupes, donc les gens étaient au rendez-vous.
0: Et c'est à chaque proposition, bon alors parce que le groupe et le style de musique changent, le public change ou il y a des réguliers qui reviennent quand même souvent ?
1: Alors il y a quelques locaux qui reviennent, notamment parce qu'ils reçoivent de la famille, donc ils ramènent des nouvelles personnes. Et puis après on a les touristes, et évidemment qui cherchent un peu cet esprit guinguette, produits locaux et musique de fête.
0: Mmh. Donc prochaine soirée c'est demain ?
1: Exactement.
0: 23 juillet. Alors là, c'est vous associez Bœuf et Port Noir de Bigorre.
1: Exactement. C'est le principe de chacune de nos soirées guinguettes. C'est un groupe de musique différent à chaque fois. Mmh. Et puis un produit du Gers différent à chaque fois. Voilà. Donc on a fait la semaine dernière, c'était magret de canard. On fait Bœuf. La semaine prochaine, ça sera les poulets de nos voisins. Voilà, il y aura le melon de Lectour, le phoque de Gascogne.
0: Alors c'est toujours avec des gens du réseau. Je suppose que vous travaillez des producteurs, des agriculteurs du réseau.
1: Exactement, mmh. Des producteurs, agriculteurs locaux.
0: Ce bœuf, il vient de où ?
1: Alors, on travaille là avec un boucher du coin, en fait, qui nous propose cette viande-là.
0: Ah ouais, ouais, c'est super. Donc ça, c'est le 23 juillet. Alors là, pour ces soirées, il n'y a pas d'inscription, je crois. Ou si, il vaut mieux quand même.
1: Il vaut mieux pour les grillades. C'est plus simple pour moi pour gérer. Mmh. Mais on accepte tout le monde, même sans inscription. L'entrée est libre. On propose des grillades ou des planches de salaison à partager aussi.
0: Ouais. Il y a un nombre limité de convives par soirée ?
1: En place assise, on a 120 places assises. Mais on est sur inscription, en fait, on est monté jusqu'à 200 l'an dernier.
0: Ah ouais ?
1: Ouais.
0: Mais à deux, vous ne pouvez pas faire 200...
1: Ah ben, on a toute une équipe avec
0: nous.
1: Ah,
0: voilà.
1: Exactement, on a une super équipe de jeunes et de moins jeunes. La moyenne d'âge va de 10 ans, ma fille, à
0: ah, mais ça reste familial.
1: 75 ans. Non, on a la famille, les amis.
0: Ouais.
1: En fait, tout ce petit monde est devenu une équipe soudée et qui aime venir et revenir à chaque fois.
0: Chacun a sa partie, c'est ça ?
1: Exactement.
0: Sa spécialité,
1: tout
0: service.
1: Il y a ceux qui sont au bar, ouais, ceux qui font les cocktails.
0: Ouais.
1: Donc là, on peut imaginer que c'est les jeunes qui ont entre 20 et 30 ans qui sont au bar. Ensuite, on a Francine et Michel qui sont un couple de retraités qui sont nos fidèles, qui nous accompagnent régulièrement sur nos événements, qui eux sont plutôt sur les salaisons et sur l'accompagnement. Voilà, il y a Nicolas et Jean-Claude donc aux grillades. Voilà, et puis...
0: Et ta fille s'appelle comment ?
1: Luce.
0: Luce, on te salue.
1: Puis il y a mon fils aussi, et Julien.
0: Et Julien aussi.
1: Julien qui est aux grillades aussi,
0: ouais.
1: Et puis à l'accueil aussi. Lui, il accueille pour proposer les tickets à la vente.
0: Excellent. Voilà. Donc, 23 juillet, ensuite 30 juillet. Alors là, c'est poulet et porc noir avec la banda Luce Papalounès qu'on a écouté tout à l'heure. Parce que ce côté musique et festif, c'est important aussi, non, pour la soirée ?
1: Oui, exactement. Oui, oui. Ça dynamise toute la soirée, ça fait vivre tout le monde danse. On a vraiment, quand c'est les bandas, ils circulent autour de tout le monde. Il y a beaucoup de manches debout aussi, donc les gens peuvent être assis, peuvent se lever, peuvent aller danser, manger sur les manches debout. Voilà, il y a vraiment... le principe, c'est celui-là, c'est que chacun fait ce qu'il a envie sur le moment, quoi. Se positionne où il veut, danse. C'est vraiment... Là, en fait, c'est sous une vieille grange qui est ouverte.
0: Ouais.
1: Donc, c'est pas une salle. Donc, voilà, c'est ouvert sur l'extérieur. Tout autour, on n'a que les parcs à cochons. Donc, les seuls qui peuvent écouter la musique, on ne peut pas déranger les voisins, c'est les cochons. Donc, voilà, c'est la bonne ambiance.
2: Les groupes, vous les trouvez par réseau aussi, par bouche à oreille. C'est eux qui vous contactent, peut-être aussi les musiciens.
1: Oui, voilà, maintenant on est contactés. Et puis après, c'est le bouche à oreille. On nous dit, tiens, on connaît cette personne qui a un super groupe. Donc on écoute, ils nous envoient leurs liens, on écoute. Et puis si ça nous plaît, ben voilà, on leur propose. Après, maintenant, on a beaucoup de propositions. Donc voilà, il y a plein de groupes qu'on voudrait faire venir à la ferme, mais on n'a pas assez de dates.
2: Je me pose une question. Vous avez fait venir monsieur Greg, vous ?
1: Ah oui, Greg,
2: ah
1: ça
2: ouais,
1: a
2: il
1: été,
2: est déjà passé.
1: Ouais, exactement. Ouais. Ah oui, plusieurs années d'ailleurs. Hein, ouais. Il est venu. On fait la fête à la ferme chaque année et il est venu au moins 3 ans à notre fête à la ferme. Ah ouais, c'est un super.
2: Il fait partie de la famille, lui, parce qu'il va au domaine de Billet
1: oui,
2: aussi. Ouais.
1: Tout à fait.
2: Alors, on poursuit l'énumération des dates. Donc, 6 août, c'est la fête à la ferme. Ça, c'est un truc un peu spécial.
1: Voilà, là, c'est particulier. On le fait dans le cadre du réseau Bienvenue à la ferme. Donc là, au lieu d'être sous notre vieille grange, là, on se positionne au cœur de la ferme, sur le site de la ferme où on a les bâtiments, où on a les silos de stockage du grain, voilà, où on a... Donc là, du coup, on reçoit des exposants qui vont faire le petit marché, et puis on reçoit en fait beaucoup plus de monde. Là, l'an dernier, on a fait jusqu'à 500 burgers, et puis beaucoup de monde qui viennent aussi que pour boire un coup, parce qu'on a une grande buvette. Et là, on a une équipe encore plus grande, puisque là, on est avec nous. Il y a une trentaine d'amis et de personnes qui viennent rien que pour servir tout le monde.
2: C'est impressionnant, voilà. Quand même. 500, c'est fou.
1: 500 burgers. Bon, l'an dernier, on avait été un peu débordés. Cette année, on a encore plus de monde pour nous aider. Donc, voilà, on est prêt à accueillir tout ce monde-là. Et puis, à ce jour-là, on fait plein d'animations. Il y a les châteaux gonflables. Mmh. On fait le jeu du lancer de béret, jeu assez traditionnel. Donc, on a le marché. On fait aussi la pesée du jambon. On fait une tombola. Il y a plein de petites activités autour de la fête.
2: Je me pose la question, est-ce que si malheureusement, il y a de la pluie ou des choses comme ça, vous maintenez quand même les soirées, vous ? Vous êtes
1: oui.
2: À l'abri sous la grange, quand même ?
1: Oui, voilà, c'est ça. On a toujours possibilité d'être sous la grange. Et puis pour la fête à la ferme, en fait, on n'a pas rentré ni le fouet ni la paille,
2: ouais.
1: Ce qui fait qu'on a beaucoup de place pour accueillir tout le monde sous le bâtiment.
2: Vous rentrez le fouet et la paille après la fête.
1: Après la fête. Ouais. Donc on croise les doigts qu'il ne pleuve pas.
2: Ça, c'est très bien, ça. Vous devriez monter carrément des corvées
1: voilà.
2: Et faire une soirée rentrée de fouet et de paille.
1: Le lendemain matin.
2: Le lendemain matin, ouais. Ce serait rigolo. Ensuite, je ne sais plus où on en est, le 15 août, je crois. Non.
1: Ouais, le 13 août avec
2: le
1: melon de lecture.
2: Melon de lecture, ouais.
1: Voilà, et le groupe de musique Otus. Après, le 15 août, là, c'est un peu particulier. On n'est plus sur un jeudi, on est sur un samedi.
2: Ouais.
1: Parce que depuis le mois d'avril, on a fait des partenariats avec des festivals du Gers.
2: Ouais.
1: Donc, sur avril, on avait fait 2 guinguettes avec le festival des bandas à condon. Et le festival Welcome
2: donc
1: in Tigani. Et puis là, du coup, sur juillet, on a fait avec le festival Kiosk and Rock de Miranda. Et puis là, le 15 août, on fait avec le festival Le Son de la Nuit d'Auch.
2: Ouais.
1: Voilà. Et le principe de ces guinguettes en partenariat avec les festivals, c'est que la guinguette arrive avant le festival et il présente la programmation.
2: Ah oui,
1: et
2: carrément.
1: Et on a toujours un groupe de musique voilà, du festival qui vient à cette soirée-là.
2: Mais vous avez un réseau immense, vous connaissez tout le monde, c'est impressionnant.
1: On ne connaît pas tout le monde.
2: Ben si, franchement. Mais ça, c'est une super idée, je trouve. Hein.
1: Ben, on a de super festivals, en fait, ouais. Dans le Gers, on est vraiment gâtés, avec des organisateurs de ces festivals qui sont des passionnés comme nous, de musique et de bonnes choses à manger. Donc, on pouvait que bien s'entendre et que se rejoindre sur ces thématiques qui sont communes, bien manger, les produits locaux et la bonne musique.
2: Mmh. Super idée, en tout cas, bravo à vous. 20 août, brochette de canard, ce coup-ci associé au Port Noir.
1: Voilà, c'est ça, avec donc le groupe de musique qu'on a entendu tout à l'heure, dont vous avez passé le morceau.
2: Ah oui, Cruisin' Rebels. Voilà. Très bon groupe.
1: Ouais, qui est un groupe local.
2: Les brochettes, elles viennent d'où, de canard ?
1: Alors, de Paysan Gersois, l'entreprise Candelon à 600.
2: Ouais.
1: Voilà, après le 18 septembre, donc là, on passe sur des vendredis, puisqu'on n'est plus sur l'été.
2: Ouais.
1: Et donc,
2: en septembre, il fait beau encore, normalement.
1: Exactement, donc c'est plus pour les locaux. Mm-hmm. Donc là, on fait soirée terre et mer. Voilà, avec les gambas.
2: Alors, les gambas, c'est les gambas gersoises ?
1: Alors, c'est les gambas gersoises, exactement. Voilà, on a de la chance d'en avoir.
2: Ouais.
1: Et puis après, le 23 octobre, c'est soirée raclette. Voilà.
2: Ça, c'est aussi, vous la faites tous les ans ?
1: Alors,
2: cette
1: c'est la première année.
2: Ah, c'est une première.
1: C'est une première, ouais. Mais on a tellement de monde qui nous en ont parlé qu'on est déjà. On a déjà beaucoup de monde inscrit pour cette soirée raclette.
2: Incroyable, incroyable. Ben, je crois qu'on a énuméré toutes les soirées que vous proposez. Mais ça représente quand même un sacré boulot parce qu'il y a le boulot de la ferme, le boulot de l'élevage. Et ça, c'est en plus, quoi.
1: Exactement,
2: et vous avez le gîte. C'est incroyable. C'est 24 heures sur 24. Enfin, il ne faut pas compter ses heures. Hein.
1: Ben,
2: règle générale, les agriculteurs ne comptent pas leur heure. Mais là.
1: Ben, l'été, effectivement, il faut tout donner l'été. On a cette chance d'avoir des touristes l'été, d'avoir un climat exceptionnel et puis d'avoir envie de faire la fête tous ensemble avec les locaux. Donc voilà, tout se joue l'été.
2: Et vous avez le temps de partir en vacances après ?
1: Alors j'avoue qu'on part toujours une semaine avec les enfants parce que pour eux aussi, c'est important de passer du temps en famille.
2: Donc plutôt septembre ou c'est quand ?
1: Alors fin août parce que comme ils sont dans les études, c'est la dernière semaine d'août, on est fermé.
2: D'accord, voilà. Super. Donc vous les laissez tranquilles la dernière semaine d'août. Vous n'y allez pas au domaine Ray. Ils ne sont pas là, ils partent en vacances. Allez, je te propose la dernière pause musicale. Qu'est-ce que j'ai trouvé ? Le Topati, mais je ne sais pas si c'est le bon en fait. Le Tupiti Big Band.
1: Allez, c'est le groupe qu'on aura en septembre.
2: Ils sont d'Auch, c'est ça ?
1: Oui, c'est des locaux, ouais.
2: Ouais. Ben, écoute, on va écouter ce qu'ils nous proposent.

0: Voilà, c'était assez court. Donc le tout petit big band qui seront là au domaine Ray pour animer une belle soirée Gambas et Port Noir. C'est le 18 septembre. Marie, on va peut-être en profiter puisque c'est bientôt la fin de cette émission pour rappeler les informations pratiques. Parler de la boutique en ligne aussi parce que je crois qu'on peut acheter sur la boutique en ligne ou on peut acheter sur place aussi ou pas?
1: Oui, exactement. La boutique, elle est ouverte tous les jours de 11h du matin jusqu'à pas d'heure le soir. Puisqu'on a le restaurant ouvert, donc on peut venir même tard le soir.
0: Alors, site internet.
1: Oui, voilà, le site internet, donc c'est www.portnoir-6, domaine Rey, comme notre nom, R-E-Y.com.
0: Et si on souhaite vous appeler ou on peut vous envoyer des mails peut-être?
1: Oui, voilà, vous pouvez m'écrire sur notre boîte mail info@portnoir-6, domaine Rey.com. Et puis sinon, faut pas hésiter à m'appeler aussi au 06 27 04 24 01.
0: C'est ce que j'ai fait.
1: Voilà, merci
0: caler.
1: Énormément de m'avoir accueilli.
0: Ah, mais c'était un plaisir, franchement, tu regrettes pas d'être venu, je pense, non?
1: Non, j'étais un peu stressée, mais ça s'est très bien passé.
0: Ouais. Prochain coup, vous viendrez en famille.
1: Merci beaucoup, en tout cas. Merci.
0: Et moi, j'invite les gens à aller, faites les curieux déjà, allez visiter, faites ces petites visites guidées et tout, ou restez une journée pour voir comment ça se passe. Ça, c'est intéressant, je trouve. Et sinon, allez vous restaurer un peu, on mange des bonnes choses là-bas au Domaine Rey, à Loubersan. Merci Marie.
1: Merci beaucoup.
0: À bientôt.
1: Merci, à bientôt.
0: Au revoir. 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

Billie Holiday avait coutume de raconter « Mes parents n'étaient qu'une paire de gosses quand ils se sont mariés. Mon père avait 18 ans, ma mère 16 ans. Et moi, j'en avais 3. À 6 ans, j'étais une femme. Tout me sépare de celle qui fut ma contemporaine le temps que dura sa brève existence. Née dans la misère la plus noire, si j'ose l'ironie amère d'une telle expression. Billie Holiday était prédestinée à l'obscurité sordide du trottoir et aux violences en tout genre, dont la population afro-américaine était la cible favorite de la société de l'époque. Rien ne lui a été épargné. Moi, c'est tout le contraire. Et pourtant, pour elle comme pour moi, ce qui a donné son sens à l'existence,

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Salut à toutes et à tous, bienvenue dans l'univers musical de l'émission Haute Tension. Cette émission, on entend du hard rock, du heavy metal et du rock progressif. Notre coup de cœur du jour, le groupe a pour nom Jailer. Je les soupçonne d'avoir beaucoup écouté Led Zeppelin. Voici leur tout dernier album intitulé Voices Unheard. Et voici le premier titre du jour, Riverboat Queen.

Petit enchaînement sympathique, on va débuter par le groupe de Zach Wilde, Black Label Society, ensuite les Français de Highway, et plus précisément ils nous viennent de Sète.

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C'est notre coup de cœur du jour, les Anglais de Jailer, jeune groupe. Ils ont sorti un premier EP l'an dernier. Voici leur premier vrai album, signé sur le label Silver Lining Music, album intitulé Voices Unheard. Je vous le disais, leur influence va plutôt du côté du hard rock des années 70, et notamment de groupes comme Black Sabbath ou Led Zeppelin. On poursuit avec une autre nouveauté. Le groupe s'appelle Silver Houses, groupe auquel on a pu trouver Robbie Rondinelli, par exemple, le batteur au début du groupe, qui est né en 2011. Bon, ça a beaucoup changé. Là, il y a Jack Mail qui est venu les rejoindre au chant. C'est le dernier album. Ils sont signés sur le label italien Elevate Records, un nouveau partenaire de l'émission Haute Tension.

Le tout dernier album du groupe Master Plan, intitulé Metamorphosis, qui sort chez Frontiers. Autre nouveauté de cette émission, les Français, et plus précisément les Nancyens de Snap Border, reviennent avec un tout nouvel album.

Nouveau trio en vogue de la scène metal et hard rock, le groupe Von Groove. L'album s'intitule Born to Rock, qui sort également chez Frontier. Un grand retour, celui de Lou Gramm, chanteur mythique de Foreigner. Il revient avec un album digne des meilleurs albums de Foreigner, justement. Voici le titre, Young Love.

Une dernière fois dans l'émission Attention, un dernier album du groupe anglais Gypsy Pistoleros. On ouvre la page rock progressif au programme de cette émission. Un groupe assez légendaire, Lake, et c'est un groupe fondé par des musiciens anglais et allemands dans les années 70. Et bien, ils existent encore puisqu'ils viennent de sortir un tout nouvel album intitulé Four. Et ensuite du français avec tout d'abord Dead Bees in Bourbon et ensuite le groupe plus post-rock H Twin Project. 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

Une chanson d'AC/DC, c'est la pépite du jour. Alors, c'est pas une chanson très connue, qui joue pratiquement jamais en live. C'est extrait de leur album For Those About to Rock. À suivre, le groupe Pride of Lions.

Voilà les amis, c'était l'émission Haute Tension, notre coup de cœur du jour. Il s'agit du groupe anglais Jailer, c'est leur premier album intitulé Voices Unheard. Cet album est signé sur le label Silver Lining Music. Je vous donne rendez-vous la semaine prochaine, même jour, même heure. Bye bye.

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Ah là, oh là là, du retard ce soir, et puis il y a des fois comme ça, on n'est pas à l'heure. Je sais qu'il y a un ami, mon ami Jean-Christophe, qui me dirait que je déborde, je suis jamais tout à fait à l'heure. C'est vrai, mais là j'ai un gros quart d'heure, donc toutes mes excuses, chers auditeurs. J'en profite ce soir pour dédicacer cette émission à un monsieur qui est venu nous voir dans les studios, Thierry, fidèle auditeur de la radio, et bien sûr de Blue Jean. Donc voilà, Thierry, cette émission, j'espère que tu vas beaucoup l'aimer. On va démarrer premier coup de cœur ce soir avec Albert Castiglia, que je vous avais présenté son nouvel album qui sort à la fin de ce mois-ci. Il s'appelle Grits and Glory, toujours sur son label Gulf Coast Records. Et c'est un très très bel album de blues rock, un peu soul. C'est vraiment bien fait. Premier titre pour vous, Michigan Avenue. Bienvenue.

Monsieur Albert Castiglia, c'est un très très bon guitariste, fondateur du label Gulf Coast Records, et son album Grits and Glory est de très bons acabits. Voilà, le prochain titre que je voulais présenter il y a trois semaines, c'est le titre qui s'appelle In My America. Il est un peu loin à démarrer, mais ne vous inquiétez pas, c'est pas un problème technique. Ça vient, ça chauffe.

un des titres majeurs de son album, Monsieur Albert Castiglia. Le deuxième coup de cœur, je vous emmène du côté de l'Italie. Et j'ai découvert là-bas un super groupe qui s'appelle The Damn Dogs. Vous avez eu l'occasion d'écouter un ou deux titres dans les précédentes émissions. Cet album s'appelle Blues for the Lost Souls sur le label Groove Hit. Et ben j'adore ce groupe, j'adore le chanteur. Et il y a 13 compositions et elles sont toutes très très très bien ficelées. Premier titre pour vous, ça s'appelle Peace is More Than Just No War. Les Damn Dogs.

Les Tamdori sont italiens, leur album Blues for the Lost Souls est sorti il y a quelques mois. Et bien sûr, vous l'avez dans Blue Jean. Je vais en profiter, on va faire, fait longtemps que je ne l'ai pas fait. Si vous voulez que je vous envoie un petit CD bien sympa de blues, blues rock, une seule chose à faire, vous envoyez un petit mot sur radio.coteau@orange.fr. Vous mettez émission Blue Jean dans le titre, et vous donnez un petit mot, mais surtout votre adresse. Et les deux premiers, mais je vous enverrai les petites galettes. Voilà, radio.coteau@orange.fr. Deuxième titre des Damn Dogs, Voodoo Works.

Top Dogs, ils sont italiens et j'aime beaucoup le label, c'est Groovit Records. Le prochain groupe, c'est le groupe en devenir des États-Unis. J'avais, il y a pas plus d'un an, découvert leur premier EP. Ils reviennent sur un label européen qui s'appelle Epictronic, avec un album 8 titres, c'est le groupe Bastion Rose. J'adore leur univers musical, on est dans du classic rock, teinté bluesy, avec un super chanteur, et puis une qualité musicale vraiment à part. Voilà, l'album s'appelle Traces of Cold, comme je vous ai dit précédemment, et je vous propose, déjà de démarrer par le titre, que je trouve gigantesque, c'est le titre Humble Me, Bastion Rose, ils viennent des États-Unis.

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Bastion Rose, retenez le nom de ce groupe, je trouve sublime. L'album s'appelle Traces of Gold, le label Epictronic. Et écoutez, ils sont excellents, ils sont américains. 8 titres sur cet album, et il y a un EP, 4 titres qui étaient sortis il y a un peu plus d'un an. Voilà. Qu'est-ce qu'on fait ? Bon, on va partir dans les petites séries, et on va démarrer par le dernier album de Deep Purple. Très bel album, Splat. On les retrouve bien en forme, avec des compos. On va pas rivaliser à ce qu'ils avaient fait dans les années 70-80, mais ça reste quand même un bel album, 13 titres, sur la version Digipack double volet. Et je vous propose le titre qui s'appelle The Beating of Wings. Bien sûr, cet album, vous le retrouverez dans l'émission de Patrick Haute Tension dans les prochaines semaines. Allez, c'est parti, Deep Purple.

Un album à découvrir, The Shailene Band. L'excellente chanteuse s'appelle Shae Mulberry. Et l'album de ce groupe s'appelle Chapter 3, troisième chapitre. The Shailene Band, voilà. J'ai déjà passé un morceau il y a quelques semaines de cela. On va suivre l'émission avec du blues rock féminin. Crane Duffy, qui avait été coup de cœur précédemment. Son dernier album s'appelle What Am I Supposed to Do? Et je vous propose le titre. Le titre de l'album, voilà. J'espère que vous passez un bon moment. Et je renvoie un petit coucou à plusieurs auditeurs, notamment Thierry du côté de Boulogne, Jean-Christophe du côté de Saint-Martin et Jean-Pierre du côté de Pau. Voilà. Allez, on y va.

Voilà une nouveauté que je n'attendais pas, je connaissais même pas, ça s'appelle, il s'appelle Frank Michele Aurelli, son groupe c'est les Dirt Nappers, l'album s'appelle Abnormal Condition, c'est le label Raven Productions qui sort cette galette, c'est vraiment très très bon, on est dans un registre un peu à la Tom Petty, moi j'adore, coup de cœur la semaine prochaine bien sûr, Frank Michele Aurelli. And the Dirt Nappers, voilà. On a fini la petite série, comme j'ai démarré en retard, on finit un peu plus tôt. On va enchaîner avec les trois coups de cœur. Albert Castiglia, je vous propose le titre. You're Blue.

The Town Talk, c'est qu'ils sont italiens. L'album s'appelle Blues for the Lost Souls. C'était le coup de cœur, un des coups de cœur de ce soir. On va se quitter avec Bastien Rose, le gros coup de cœur de ce soir. L'album s'appelle Traces of Gold. Le dernier titre que je vous propose pour cet opus s'appelle Atlas Lumbers. Je vous embrasse et je vous dis à la semaine prochaine. Mais là, bien sûr, je serai à l'heure. Bye bye.

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